0: Là, j'aurais décidé de penser à côté, mais heureusement que non, non, je suis pas le fusil. Et après, c'est mes amis, je n'en fous de nada, mais de ninguém, voilà.
1: Luís Martins de Aroca.